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0: Paulinho, você já conhece, né?
1: Tá, tudo bem?
2: Tudo bem, meu amor.

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C'est l'oracle de la semaine. Bonjour à tous. Et l'oracle de la semaine nous parle d'intervalles et de liens. C'est pas toujours évident, ça peut être dur. On ne pensait pas aller sur le chemin. L'intervalle, c'est parfois de la fantaisie, des détails, des nuages du ciel, enfin. Et on. Finalement, être neutre fait connexion. Même si on choisit, on change, on donne. On est tous un outil particulier qui fait lien. L'immersion est non évidente parce qu'on se demande « Mais où voulez-vous m'emmener ?» Mais on se souvient qu'on a besoin d'être éclairé pour illuminer. Et donc le virage est drôle en rapport à la vie. La bonne représentation est perturbante. Mais il y a des complémentarités et des réunions des possibles. Alors que par ailleurs, ce

0: On voit, et bientôt toute chose. Ça, c'est peut-être la vie indienne. La seconde carte nous parle d'un univers qui nous propose de surfer, de suivre le mouvement, d'être la liberté, le désir d'être détaché, de se sentir aller, qu'on égale le mouvement, qu'on se libère un peu l'esprit. On a l'impression que c'est pas vital et pourtant on en a besoin d'être le mouvement en tant qu'être. On apprend ce qui nous lie. On peut mal danser, mais on adore danser. Ça procure des choses. Se libérer des conventions, oser inviter l'autre à oser, c'est un partage. Danser quand on mange, on aime bien quelque chose. C'est une vision du champ de blé qui bouge avec le vent. Et on fait partie des pluriels. On est fort, beau, galvanisant. C'est la force du collectif, être ensemble. Le vent qui active, qui inspire. Je profite, le vent est tiède. Retour à la liberté, suis-je vraiment vivante? Donner du rythme, suivre le vent. Accueillir comme il est. Être accueil, sans diriger. Donc voilà, pour la vie sociale, plutôt surfer. Enfin, la troisième carte, ouvrir des possibles, on y va ensemble, ça me touche. On est dans le rêve. Et ça nous parle de l'eau, ou peut-être de chemin parallèle. C'est peut-être une écriture pragmatique, encre, stylo, plume. Mais on est aussi des ratures sur le papier. On peut couper, recommencer dans l'essai, la recherche. Qui suis-je? Bon, un personnage, je peux baver, je suis physique, je suis gravé, je suis tout support. Enfin, je suis aussi solide et fragile. À la recherche de mon buvard, ou... Oui, c'est rassurant, même si je sais être jolie avec mes imperfections. C'est très agréable d'être entourée. Comme dans l'eau, le compact et liquide. L'eau, les chemins parallèles, l'écriture font ressortir des choses qui alourdissent. On est dans les sensations de réalité, d'énergie. Être dans l'eau encore, bercé, agréable. Sentir la légitimité d'être, la confiance, la fluidité. Voilà pour le rêve. Dernière carte qui nous ouvre le chemin. Une phrase, oui, c'est vrai. Bois, personnage orange-rouge. La liane. Accroché fait œuvre. Voilà pour l'oracle de cette semaine. Et grâce à Mathilde, qui est venue se prêter au jeu de l'émission Cité des Interdits, qui passe tous les mardis à 21h30 sur Radio Campus Grenoble, et qui nous permet de faire l'oracle de la semaine grâce aux cartes du tarot de la cité. Allez, je mets une petite voix douce comme ça pour cette semaine. Gros bisous et bon voyage.
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bonjour, bonjour les amis et bienvenue dans une nouvelle émission de Grand Variété avec Max évidemment. Bon, et alors, lors de la dernière émission, nous avons parlé de cinéma et je vous ai fait écouter quelques chansons italiennes qui parlaient justement de cinéma. Et aujourd'hui, j'aimerais continuer sur cette voie. J'ai l'envie de vous faire découvrir des chansons internationales qui ont connu un grand succès en Italie. Parfois, le lien entre un film et une chanson de sa bande originale est tellement fort qu'il devient indissociable. Voilà. Et aujourd'hui, vous écouterez des chansons qui, j'en suis sûr, vont toucher vos corps sensibles. Chacun de nous, alors, on baisse la musique, le générique, de nouveau générique Grand Variété, pour vous dire que chacun de nous, moins une fois dans sa vie, rêve d'aller au-delà de l'arc-en-ciel. Et c'est ainsi que Somewhere Over the Rainbow est devenu un véritable hymne à l'espoir. Chanté par Judy Garland dans le film The Wizard of Oz, connu en Italie sous le titre Il Mago di Oz, cette chanson est devenue l'une des les plus célèbres de l'histoire du cinéma et aussi l'une des celles qui ont connu le plus grand nombre de reprises. Depuis 1939, l'année de la sortie du film, jusqu'aujourd'hui, cette chanson continue d'être chantée pour nous donner de l'espoir et nous faire imaginer qu'au-delà de l'arc-en-ciel se trouve peut-être ce que nous cherchons, peut-être. En 2019, est sorti au cinéma le film Judy, qui raconte le dernier mois de la vie de la chanteuse et actrice Judy Garland, interprétée par Renée Zellweger, qui a remporté l'Oscar de la meilleure actrice pour ce rôle. Et c'est justement cette version que je vais vous faire écouter aujourd'hui. Somewhere Over the Rainbow, la voix de Renée Zellweger.

Somewhere Over the Rainbow, René Zellweger. Et parmi les chansons qui ont marqué l'histoire du cinéma et qui sont connues même par ceux qui ne sont pas passionnés de comédie musicale, il est impossible de ne pas citer Singing in the Rain, l'une des chansons phares du film Cantando sotto la pioggia, chantons sous la pluie. Cette chanson a été créée en 1929 et après plusieurs interprétations, dont une par Judy Garland, elle a été intégrée en 1952 à la bande originale de ce film que j'adore merveilleux. Elle représente le bonheur du personnage principal, amoureux, et dont la carrière au cinéma est enfin sauvée. Au fil des décennies, de nombreux chanteurs ont repris ce morceau historique. Mais aujourd'hui, je vais vous faire écouter la version la plus populaire des années 80 que j'adore avec le style disco typique de cette époque. Elle est chantée par Sheila and Be Devotion. Vous connaissez Sheila, mais bien sûr, Sheila, chanteuse française très populaire en France dans les années 60 et 70, s'est fait connaître dans toute l'Europe avec cette chanson. Et alors, on va danser avec Sheila and Be Devotion avec Singing in the Rain.

Et alors, I'm singing, I'm dancing. Et vous? Vous avez chanté? Vous avez dansé? Moi, oui, bien sûr. Et alors, c'est une version remix très longue, mais je l'utilise pour parler de la prochaine chanson. Et alors, en France, le titre de ce film a été quelque peu transformé et est devenu Dame Diamant sur canapé. Et en Italie, on a conservé une traduction fidèle du titre original, Colazione da Tiffany, c'est-à-dire Breakfast at Tiffany's. La bande originale de ce film de 1961 est l'une des plus célèbres de l'histoire du cinéma. Et parmi les différents morceaux, il y a bien sûr Moon River, celui qui est resté le plus profondément dans l'imaginaire collectif, notamment grâce à l'interprétation de Audrey Hepburn. La chanson a été écrite spécialement pour le film et elle est devenue tellement célèbre qu'elle a été reprise beaucoup de fois au fil des années. Elle a également remporté l'Oscar de la meilleure chanson. Et en Italie, par exemple, on a les versions de Pavarotti et Bocelli. Mais aujourd'hui, j'ai choisi Chiara Civello, la version de Chiara Civello. Chiara, c'est une chanteuse, compositrice et multi-instrumentiste italienne. Elle a partagé sa carrière entre le Brésil, l'Italie et les États-Unis. Alors, elle a collaboré avec des grands artistes, juste pour internationaux, comme par exemple Michael Bublé, Tony Bennett, James Taylor, Bat Baccarat, Juan Luis Guerra, Gilberto Gil, Al Jarreau. Voilà. Alors, je m'arrête et j'ai mieux écouter la voix de Chiara Civello avec Moon River.

Chiara Civello, Moon River, et pour la prochaine chanson, on change complètement le rythme. Parmi les nombreuses chansons qui ont contribué à rendre célèbre un film comme Saturday Night Fever, impossible d'oublier Stayin' Alive. Écrite et interprétée par le Bee Gees, cette chanson est depuis 1977 l'un des plus grands succès du groupe britannique, mais aussi l'un des grands classiques de la musique internationale. Elle est devenue un véritable morceau incontournable de la disco. Dans ce cas, pas besoin de chercher une autre version. Et alors, on va danser, chanter la chanson reine de Saturday Night Fever, Stayin' Alive, Bee Gees.

première, j'espère. Bee Gees. Et on change complètement style. Interprété par Marilyn Monroe. Diamonds Are a Girl's Best Friend. La chanson phare du film. En italien, gli uomini preferiscono le bionde, les hommes préfèrent les blondes. Avec Marilyn Monroe et Jane Russell, le film est adapté du roman du même nom et de son adaptation théâtrale, Gentlemen Prefer Blondes. Là encore, le titre italien est une traduction fidèle du titre original. Sorti en 1953, le film a connu un immense succès, comme la chanson qui a été reprise à de nombreuses reprises au fil des années. Quelques exemples. 1985, Madonna, célèbre, a repris le décor, les chorégraphies et la célèbre robe rose de Marilyn Monroe dans le clip de sa chanson Material Girl. En août 2007, Beyoncé a chanté cette chanson pour une publicité d'Emporio Armani. En 2011, Christina Aguilera l'a interprétée dans le film Burlesque. Et dans le film Birds of Prey, sorti en 2020, l'actrice Margot Robbie recrée cette même scène de manière très onirique. Mais la version la plus célèbre et la plus populaire reste peut-être celle interprétée par Nicole Kidman dans un autre film à succès, Moulin Rouge. Écoutons-la. Diamonds, a girl's best friend, Nicole Kidman.

Spettacolare questa canzone, spettacolare il film Moulin Rouge, mais on change de style et on parle d'une chanson particulière. Sûrement, nous l'avons entendue tellement de fois que nous la connaissons presque par cœur, à tel point que même Céline Dion aurait fini par se lasser de la chanter à force de recevoir autant de demandes au fil des années. Je parle, inutile de dire que My Heart Will Go On est la chanson phare du film Titanic réalisé par James Cameron et sorti en 1997. Une chanson qui a inévitablement lié la carrière de Céline Dion au succès du film, car peut-être sans cette chanson, le film et la carrière de la chanteuse n'auraient pas connu exactement le même destin. Réécoutons donc cette chanson avec la voix unique, encore aujourd'hui pour moi, encore aujourd'hui, de Céline Dion. Et la chanson, My Heart Will Go On.

Waouh, pas de commentaire sous la voix de Céline Dion, désolé. Unique, unique, unique. Et bon, alors, retournons dans le passé, mais le passé loin, loin, loin, loin, loin. Nous sommes en 1935 et au cinéma, deux icônes américaines font rêver le monde entier. Je parle bien sûr de Fred Astaire et Ginger Rogers, deux acteurs et danseurs qui sont restés dans la mémoire de tout ce qui aime le chant et la danse. Aujourd'hui, j'aimerais m'arrêter sur le film Le danseur du dessous, autrement dit Top Hat, et en italien Cappello a cilindro, et sur sa célèbre chanson Cheek to Cheek. C'est l'une des chansons les plus connues au monde, aussi bien pour sa mélodie que pour l'interprétation de ces deux artistes. Cheek to Cheek a souvent été considérée comme l'une des plus belles et plus romantiques chansons d'amour. Sa renommée est devenue tellement immense qu'elle a été reprise d'innombrables fois au fil des années. Et aujourd'hui, je vais vous faire écouter, oh là là, une version interprétée par un duo particulièrement bien assorti. Lui, c'est Tony Bennett, chanteur américain considéré comme l'un des grands crooners de la musique américaine, disparu en 2013. Et elle, la chanteuse et actrice, sans doute l'une des plus éclectiques et caméléoniques de ces dernières années. Je parle de Lady Gaga. Ensemble, ils ont enregistré cette chanson en 2014. Donc, écoutons-la immédiatement. Cheek to cheek. Hey.

0: Up!
1: Wow! Quel duo magnifique, Tony Bennett e Lady Gaga, cheek to cheek. Et continuons à danser, mais avec un morceau complètement différent. Retour dans les années 80 pour écouter Flashdance, What a Feeling, la chanson phare de la bande originale du film. Ben, évidemment, Flashdance, sorti en 1983. Cette chanson qui a largement contribué au succès de l'un des films les plus populaires de cette décennie a fait danser la moitié du monde grâce à son rythme et à l'énergie qu'elle transmet. Avec une musique composée par Giorgio Moroder et l'incroyable voix de Irene Cara, la chanson a remporté à la fois le Golden Globe et l'Oscar de la meilleure chanson. Et alors, il faut continuez à danser avec Irene Cara, What a Feeling, du film Flashdance.

reste dans les années 80 parce que cette décennie nous a offert énormément de succès musicaux liés à des films qui nous ont fait rêver et surtout danser, comme Footloose 1984. La chanson au rythme endiablé est la reine de cette bande originale. Elle porte le même titre que le film. Elle est interprétée par Kenny Loggins. Footloose est encore célèbre aujourd'hui pour son énergie et son rythme, mais aussi pour le pas de danse réalisé par l'acteur principal du film, c'est-à-dire Kevin Bacon. Gardons donc le rythme bien haut et dansons sur Footloose avec la voix rauque de Kenny.

Footloose, Kenny Loggins. Et changeons complètement de registre et parlons d'une chanson douce et romantique. I Will Always Love You. C'est la chanson qui a définitivement consacré Whitney Houston aux yeux du monde entier. Et là, elle l'a interprétée pour le film The Bodyguard, son premier rôle au cinéma, aux côtés de Kevin Costner en 1992. Voilà. Ah oui, la chanson, la version de Whitney Houston, est une reprise parce que à l'origine, la chanson était chantée de Dolly Parton, enregistrée en 1974. Donc, je vous conseille de chercher la première version, celle de Dolly Parton, parce que c'est particulier, mais c'est l'original. Voilà. Mais pour l'instant, je vais vous faire écouter celle de Whitney Houston. I Will Always Love You. Et...

jusqu'à la fin. C'était merveilleux. Ah, we always love you, Whitney Houston. Et donc, on a parlé avant, on a parlé de Moulin Rouge, mais il y a une autre chanson très très connue de Moulin Rouge, c'est El Tango de Roxane. El Tango s'agit d'une adaptation de Roxane, la chanson des Police sortie en 1978 et interprétée par Sting. El Tango de Roxane raconte l'histoire d'un homme qui tombe amoureux d'une prostituée et elle est devenue l'un des morceaux les plus repris depuis la sortie du film, notamment à l'occasion de spectacles et des représentations liées au tango argentin. Alors, écoutons El Tango de Roxane.

Et après Roxane de Moulin Rouge, on termine avec Cabaret. Elle est connue comme la chanson la plus célèbre du film de Bob Fosse, sorti en 1972 et interprétée par Liza Minnelli. Cabaret, c'est la chanson phare de la comédie musicale. Et je veux donc, je voudrais donc conclure cette émission en vous salutant avec cette phrase: Life is a cabaret, old chum. La vie est un cabaret, mon vieux enfant. Mes jeunes. À la prochaine avec Cabaret, Liza Minnelli. À la prochaine. Ciao, ciao, ciao.

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4: Bonjour, bonsoir à tous. Vous êtes bien sur Radio Campus Grenoble 90.8 FM pour un apérophonie exceptionnel en compagnie de David et Ambrogio. Comme je le dirai dans l'introduction de cette interview, je l'avais déjà vu, je l'avais déjà interviewé en italien en avril 2025 lors de son passage au théâtre de Sainte-Marie-d'Abat dans le cadre du festival des Tours de Babel. Mais là, il se produit donc le jeudi 15 octobre à l'Hexagone de Mélan, une soirée vraiment incroyable accompagnée de plusieurs musiciens, vous allez voir. Et il a tenu à faire l'interview en français, ce qui m'a permis, à l'inverse de la dernière fois, de ne pas faire la transcription de l'italien vers le français. Donc tout devrait être parfaitement intelligible et je l'espère intéressant pour vous. Vraiment, jetez-vous sur ce concert, il reste encore des places, ça va être un très beau moment en compagnie de David Ambrogio. On va tout de suite s'écouter un premier morceau histoire de se plonger dans son univers et ensuite on aura une bonne vingtaine de minutes d'interview en français donc, car il a quand même un sacré français. Et puis on repassera aussi à d'autres morceaux avant de conclure cette émission. Très belle écoute à vous sur les ondes de Radio Campus Grenoble pour cette apérophonie en compagnie de David Ambrogio.
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0: fort.
1: Premier morceau donc haut en couleur avec beaucoup de sonorité, beaucoup de texture, et ça sera ce qui vous attend le jeudi 15 octobre à l'Hexagone de Melun. Si vous retournez voir David Ambrogio, on avait la Panza Changi et Luca Nieridi tiré de son précédent album Evocazioni Invocazioni. On passe tout de suite à l'interview pour son nouveau projet en français s'il vous plaît pour cette apérophonie spéciale. Très belle écoute à vous sur les ondes de Radio Campus Grenoble.
2: Parfait. Alors bonsoir Davide et merci beaucoup d'être avec nous. Je suis très heureux de t'entendre à nouveau parce que c'est la deuxième fois que je t'interview. Donc la dernière fois c'était en avril 2025 pour le Festival des Tours de Babel. Et ça me fait vraiment plaisir aussi de te revoir jeudi soir à l'Hexagone de Melun. J'avais une première question déjà, comment est-ce que tu vas?
3: Oui, bonsoir à toi et merci encore pour cette interview. Et moi, je suis très content aussi de retourner en France pour jouer. Et donc, c'est vraiment un bon moment pour moi. Voilà, je suis content de jouer encore Matanulus partout.
2: Et oui, je me demandais, est-ce que la dernière fois, tu avais joué à Grenoble, là, tu joues à Melun, à l'Hexagone, donc une salle différente. Est-ce que c'est la première fois que tu joueras dans cette salle à Melun?
3: Oui, c'est la première fois pour moi. Oui, oui.
2: Et est-ce que tu as déjà vu l'intérieur de la salle? Tu vois à quoi ressemble le lieu, le décor, l'acoustique?
3: J'ai regardé un peu en ligne la salle pour essayer de rentrer un peu dans l'ambiance, ouais. Un peu me préparer.
2: Ouais, et pour le coup, c'est totalement différent du Théâtre Sainte-Marie d'en bas quand tu avais joué il y a un an et demi, j'imagine.
3: Oui. Je me souviens un peu qu'il y avait la salle, c'était très belle avec un reverb naturel. Donc,
2: Après, je pense que le son sera très bon jeudi soir. On en parlait juste avant. Est-ce que tu as d'autres dates, donc pas en France, mais est-ce que tu as d'autres dates de tournée dont tu voudrais parler aussi?
3: Oui, le jour après le concert à Melun, le 16 octobre. Je vais jouer à Manresa, la Fira Méditerranée de Manresa en Espagne. C'est une occasion très, très belle pour jouer encore en Espagne. Mmh. Et la semaine après, donc le 23, je suis à Gran Canaria.
2: Ah, d'accord.
3: Oui, on était choisi pour sélectionner pour le WOMEX.
2: Qu'est-ce que c'est?
3: C'est comme une exposition de la musique traditionnelle globale, on peut dire, de la musique du monde. C'est, je crois, la plus importante du monde entier.
2: Oh, wow.
3: C'est vraiment une occasion spéciale pour nous de jouer là-bas, d'aller aux Canaries. Et après, c'est incroyable parce que le jour après le WOMEX, on est à l'Opéra de Lyon.
2: Oh, wow.
3: On joue le soir du 23 octobre à Gran Canaria et après le 25 octobre, on est à l'Opéra de Lyon pour vraiment une soirée spéciale avec Raoul Refri, Maria Mazzotta et le Quator Lomax. Donc pour moi, c'est on peut dire je dois faire le double concert parce que je joue Matanulus, donc mon spectacle, et après je joue le concert avec un quatuor vocal qui s'appelle Loma.
2: Ouais, ça fait un planning très très très chargé pour ce mois d'octobre. Ça va faire beaucoup de voyages en peu de temps.
3: Je suis très content.
2: C'est génial. Justement, tu disais ça va être chouette pour nous, et j'ai regardé quelques vidéos de tes concerts récents là au mois de septembre et d'octobre, et j'ai remarqué que contrairement à la dernière fois, tu étais accompagné de différents musiciens sur scène pour ce projet et ce concert. Est-ce que tu veux nous en dire un peu plus?
3: Bien sûr, on est avec une formation de 5 personnes. Moi, je chante presque toujours, on peut dire, et je joue des percussions et une fois deux fois la guitare.
2: Mmh.
3: Et après, avec moi, il y a deux percussionnistes vraiment incroyables qui jouent un gros tambour de la Semaine Sainte du sud d'Italie et des tambourins, des percussions différentes, donc Vincenzo Gagliani et Federico Lagana. Et avec moi, il y a aussi Gabriele Bazza avec une guitare particulière, vraiment, et avec sa voix que c'est magique. Et Walter Lauretti qui joue l'électronique et fait du sound design pendant le concert.
2: Ouais, c'est incroyable. Du coup, je suis curieux. Ces musiciens, ces personnes, tu les connaissais déjà avant ou c'est pour ce projet que tu les as rencontrés et que du coup, ils t'accompagnent en tournée?
3: Alors, Walter, il est, on peut dire, mon frère de musique, mon
2: Ok.
3: collègue, puis le premier album, Invocazioni. Et après, je travaille, on peut dire, dans la éducation de la musique trad en Italie avec Federico Lagana et Vincenzo Gaiani dans les Pouilles. C'est le lieu où j'ai vécu dans le sud d'Italie, c'est le talon d'Italie.
2: D'accord.
3: Et donc, je connaissais les deux là-bas. Et après, je connaissais en Sicile Gabriele Bazza. Il est vraiment un super guitariste avec sa voix. Il a aussi un projet très, très, très, très important qui est sorti maintenant. Il s'appelle Nuara. Ils font des chansons siciliennes mélangées avec l'électronique.
2: D'accord.
3: Et c'est pas facile d'essayer de
2: Ouais.
3: faire des pétitions, mais on a pensé le spectacle ensemble, donc maintenant on est vraiment un couple très très lié.
1: Maintenant qu'on a fait ce premier tour d'horizon de l'équipe de David Ambrogio qui sera sur scène avec lui le 15 octobre, donc à l'Hexagone de Milan pour son concert, on va s'écouter un deuxième extrait de son précédent album qui s'appelle Mistero. Vous allez voir des textures et des tessitures très éthérées, très calmes, où il raconte aussi, c'est quelque chose qui porte beaucoup sur la voix et sur les textures sonores, très intéressant. Et on repasse tout de suite après pour l'interview avec David Ambrogio. Profitez bien sur Radio Campus Grenoble.

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1: Ah ben c'est génial d'entendre ça. Je me posais une autre question en t'entendant parler. La dernière fois, au théâtre Sainte-Marie d'en bas, tu étais tout seul, donc c'était, j'ai envie de dire, une énergie et des sons, produits seuls. Et est-ce que c'est difficile la transition avec le fait de jouer en équipe avec d'autres musiciens, surtout que vous êtes cinq, vous n'êtes pas deux ou trois ou quatre, vous êtes cinq. Est-ce que surtout en concert, c'est difficile de passer de jouer seul à jouer avec d'autres membres, d'autres musiciens?
2: Je pense que vraiment c'est un concert très différent parce que pour moi c'était important de penser le son à la musique que je voulais exprimer.
1: Ouais.
2: Et donc le passage pour moi c'était nécessaire parce que c'était impossible de jouer tout seul Maternulius, mon nouveau album. Et après, j'avais vraiment envie de jouer avec d'autres personnes pour profiter bien de la musique. Après 4 années de tournée, on peut dire en solo, j'avais vraiment envie de jouer avec les autres. Je crois que maintenant, on a réussi à trouver le son de Maternulius et l'apporter pendant le spectacle.
1: Ouais, et du coup, les instruments que tu as choisis et que vous avez choisis, bah, les différents tambours, les différentes guitares, pourquoi ces instruments-là en particulier et pas d'autres aussi? Pourquoi la musique électronique? Pourquoi ce genre d'instrument pour ce projet-là?
2: Maternulius a été, on peut dire, conçu, a été pensé comme un voyage de mort et renaissance. Et
1: D'accord.
2: j'ai étudié beaucoup, on peut dire, l'histoire des religions, mythologie et les rituels pour pouvoir raconter une histoire d'un homme qui fait un peu un voyage pour demander pardon à sa mère. Et donc, j'ai trouvé la narration de la Semaine Sainte dans le sud d'Italie, la Pâque chrétienne, on peut dire. C'était
1: D'accord.
2: parfait pour raconter cette histoire, bien sûr, pas vraiment d'un point de vue philologique, mais c'était parfait. Donc, il y a 14 morceaux, comme les 14 étapes du chemin de croix.
1: OK.
2: Et donc, j'ai trouvé des instruments dans l'étude de la Semaine Sainte italienne. Et j'ai voulu prendre les instruments et les sonorités vraiment du rituel et l'amener dans le disque. Donc, le tambour qu'on joue pendant le spectacle, c'est vraiment le gros tambour de la Semaine Sainte du sud d'Italie. Et
1: D'accord.
2: après, il y a aussi des guitares, des sonorités qui rappellent un peu les sonorités du rituel de la Pâque. Et l'électronique, c'est toujours présente dans mon travail, et c'est un peu la voix de la mer, on peut dire, dans l'album. De tout l'électronique a été enregistré dans une manière, je peux dire, organique, parce qu'on a enregistré l'album avec Walter Lauretti en Sicile, dans une grotte incroyable.
1: Ouais,
2: Et
1: j'ai
2: donc,
1: vu, c'était une de mes questions, la Grotta della Gurfa, c'est ça?
2: voilà, c'est ça, c'est ça, c'est ça.
1: Donc, ah ouais, il y a un son très, très organique, j'imagine, très naturel.
2: Exactement, exactement. On a pensé de pas enregistrer cet album en studio, mais de emmener le studio dans une forêt et dans une grotte au milieu de la Sicile. Et c'était vraiment génial. C'était une expérience extraordinaire.
1: Ah ben, j'imagine, et en plus des autres instruments dont tu as parlé, j'imagine que il y a aussi l'importance des voix humaines qui sont un instrument à part entière dans ta musique.
2: La voix, c'est toujours central. C'est toujours central. Et donc, pour moi, les chansons, sont l'instrument principal pour raconter l'histoire, pour exprimer des émotions.
1: Oui, et ce que je remarquais aussi dans les vidéos là de concerts très récents, c'est que parfois y a une atmosphère presque un peu mystique, un peu céleste, et parfois il y a une seule note qui reste pendant 1 minute ou 2, c'est très aérien, je sais pas si tu vois ce que je veux dire. Et est-ce que vous avez imaginé un peu ce spectacle comme justement quelque chose un peu dramatique, un peu théâtral, où il faut vraiment immerger le public dans un univers très très particulier? Tu vois ce que je veux dire?
2: Oui, bien sûr. Moi, je peux répondre que oui. Et il y a une, on peut dire, une histoire théâtrale.
1: Ouais.
2: Mais je peux dire qu'on ne la cherche pas. Mais
1: D'accord.
2: on tombe dans le son, la musique de Maternulli, et après, on est dedans. Bien sûr que c'est dramatique, parce que le thème général, c'est ce voyage du protagoniste, la mort. C'est le thème général. Bien sûr, on a besoin de mourir pour renaître. Et donc, il y a aussi cette musique qui on peut sembler un peu dramatique. Bien sûr, c'est dramatique, mais c'est important pour moi pour comprendre le thème général, que c'est la liaison, la relation avec la terre, avec la nature.
1: J'espère que cette apérophonie en compagnie de David Ambrogio vous plaît toujours, non seulement pour son niveau de français assez stratosphérique, hein, mais aussi pour tout ce qu'il nous raconte sur son processus de création, d'enregistrement, tout ce qu'il y a derrière les morceaux et les paroles de ces morceaux. On va s'écouter tout de suite un autre extrait de son précédent album, c'est L'Accordo, avec toujours aussi des textures sonores qui viennent de films, qui viennent de différents documents, et aussi ce travail sur la voix et les instruments. On repassera ensuite à la fin de l'interview avec David Ambrogio. Profitez bien sur les ondes de Radio Campus Grenoble.
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0: Juste avant, tu nous disais justement, vous avez enregistré dans cette grotte de la Gurfa. Est-ce que tu veux nous raconter un peu plus quel a été le processus d'enregistrement, mais aussi pour trouver le lieu, enfin rapidement, comment ça s'est passé dans ces différents lieux d'enregistrement
1: Ben.
0: et atypiques?
1: Moi, j'ai commencé il y a 3 ans et j'ai pensé tout de suite l'histoire que je voulais raconter. J'ai commencé à étudier de l'histoire des religions pour essayer de tomber un peu plus dans le thème. Et c'est important pour moi, c'est nécessaire maintenant. Et j'ai remarqué que on parle toujours de la relation avec la Terre, mais toujours avec on peut dire des thèmes qui sont la politique, l'écologie ou l'économie. Mais pour moi, c'est important aussi de parler de la spiritualité, un peu la symbologie que nous lie avec la Terre et bien sûr avec la mer. Notre mère qui a été toujours la terre, et maintenant il y a un peu une division entre nous et avec la terre. Donc, après, j'ai étudié, j'ai trouvé toujours cette symbole de la grotte. La grotte, c'est comme le ventre maternel, c'est lié à l'eau, à la naissance, à la mort et au féminin, bien sûr. Et donc, on a trouvé ce lieu magique en Sicile dans une amie, et on a choisi de porter tout le studio là-bas, et on a vécu, on peut dire, 5 saisons différentes, une année passée là-bas avec Walter pour trouver le son, expérimenter avec la musique, et bien sûr, pour la première fois, écrivait les paroles. Parce que dans le premier album, toutes les paroles, presque toutes les paroles sont traditionnelles. Mais dans Maternulius, j'écris les paroles pour raconter mieux l'histoire avec Anaïda Cortés, c'est une collègue à moi.
0: D'accord, et justement, tu parles des langues. Je me rappelle que la dernière fois, dans ton concert pendant le Festival des Tours de Babel, c'était chanté quand même en plusieurs langues. Il y avait des dialectes d'Épou, il y avait du campanais, il y avait du calabrais. Là, est-ce que ce projet-là, il est dans une seule langue, il est à nouveau dans plein de langues différentes?
1: Non, c'est une seule langue, mais c'est un peu, je peux dire, un espéranto, c'est un
0: Ah,
1: mélange de
0: d'accord.
1: calabrais et sicilienne. Parce que moi, je suis calabrais, je viens de l'Aspromonte, c'est vraiment Catafodio, c'est un petit village dans le sud d'Italie, dans la pointe de la Botte. Mais pour cet album, j'ai choisi la Sicile comme région de référence, on peut dire. Donc, la langue que tu peux écouter dans l'album et dans le spectacle, c'est un peu un dialecte qui mixe un peu le calabrais, le dialecte calabrais et le dialecte sicilien.
0: Et est-ce que par rapport à il y a un an et demi, tu sens que toute la tradition orale, toute cette tradition de ces différentes langues, alors là, bon, il y a une en particulier, mais toute cette tradition orale et chantée, c'est encore très très vivant dans le sud de l'Italie et dans la Sicile, ou est-ce que tu sens qu'il y a une évolution et que c'est un peu des rituels, des choses qui se perdent petit à petit?
1: On peut penser que c'est perte, bien sûr, mais il y a une évolution, il y a bien sûr un changement dans la manière de pratiquer ce rituel, les fêtes, par exemple. Il y a des endroits où la tradition, le son que je cherche, c'est vraiment très vivante, et il y a des endroits où c'est pas. C'est pas comme ça. Par exemple, dans les villes, si on pense par exemple à Palerme, c'est pas vraiment très vivante le son des voix qui chantent avec la polyphonie ou les cornemuses, par exemple. Mais il y a aussi des endroits à côté de Palerme, vraiment très proches, où on peut écouter des sonorités, des musiques qui sont vraiment, je crois, anciennes. Et en Calabre, c'est pareil comme ça. Donc, je peux dire qu'ils sont vivantes, mais c'est toujours la chance de pouvoir l'écouter et vivre cette expérience.
0: Ouais, je comprends d'ailleurs, à plusieurs reprises, là, pendant l'interview, tu as dit, j'ai cherché des choses sur la Semaine Sainte, sur ça, et je me posais la question, c'est quoi tes sources exactement? Est-ce que c'est des albums de musique? Est-ce que c'est des livres? Est-ce que c'est des gens qui te racontent des histoires pour toi-même, après, créer des histoires? Où est-ce que tu vas puiser, toutes ces ressources?
1: Je peux dire que c'est un peu le mix, surtout les livres.
0: D'accord.
1: J'aime beaucoup lire. Et après, j'écoutais bien sûr les enregistrements, l'archive sous la Semaine Sainte sicilienne
0: Ouais.
1: et aussi calabrais. Et aussi, je parlais avec les gens. J'ai vécu aussi de rituels de la Pâque dans le sud d'Italie. Mais mes références sont, on peut dire, surtout des archives ou des livres que j'ai pris
0: D'accord.
1: comme référence pour pouvoir, bien sûr, prendre inspiration pour composer des musiques différentes et aussi pour pouvoir inventer, je ne sais pas si c'est la juste parole, inventare,
0: Ouais.
1: ouais, composer de différentes musiques. Et j'ai commencé comme ça et après j'ai essayé de laisser un peu plus juste jusqu'à la fin ma vision de cette histoire.
0: Ouais, d'accord, c'est hyper intéressant. J'ai encore une question ou deux, si ça va pour toi en termes de timing, ça te va?
1: Oui, ça va, oui, bien sûr.
0: Alors, en juillet dernier, j'étais à Arles pour voir en festival, en concert, une artiste napolitaine qui s'appelle La Niña. Je ne sais pas si tu connais.
1: Oui, je la connais.
0: Et justement, c'était incroyable comme concert et j'avais un peu l'impression de voir justement cette tradition du sud, du Mezzogiorno avec les instruments, les voix, les échos. Et je me demandais, est-ce que tu trouves qu'il y a vraiment une vivacité du sud de l'Italie, de la musique du sud de l'Italie qui devient de plus en plus populaire en Europe, ou est-ce que c'est un peu comment dire, une hype, si tu vois ce que je veux dire? Est-ce que
1: Oui,
0: c'est très vite? Tu vois ce que je veux dire?
1: bien sûr. C'est vraiment une question complexe, mais
0: Ouais, ouais, ouais.
1: je vais essayer de répondre. Et c'est difficile de répondre à cette question parce que il y a toujours, depuis les années, on peut dire 30, 40, aux 80, et le revival du folk.
0: Ouais.
1: Mais c'est toujours une, je crois, c'est difficile de comprendre si quand on écoute cette musique, cette revival, on écoute vraiment le folk, ou on écoute une version du folk, ou on écoute une version, on peut dire, commerciale du folk. Donc,
0: Ouais.
1: c'est pas facile. Maintenant, en Italie, je crois qu'il est arrivé un peu l'hype de la tradition. Et donc, pour pouvoir répondre à cette question, si vraiment c'est la tradition qui fait vivre ce type de musique, ou c'est le marché, on peut dire, et le spectacle, je crois qu'on doit attendre un peu, mais je suis sûr que la tradition, on peut la trouver surtout pas dans le concert, dans le spectacle, mais là, on peut la trouver encore dans les gens qui encore participent dans les communautés pour pouvoir continuer à chanter, à danser et à vivre un peu la tradition dans le présent.
0: Ouais, à transmettre cette tradition. Justement, c'était ma toute dernière question. Tu parlais de danse. Et je me demandais, dans ton nouveau spectacle, Maternulius, est-ce que c'est une musique et c'est un concert qui invite à la danse, ou plutôt à une écoute plutôt attentive et calme?
1: Non, c'est absolument, c'est une invitation à danser. Il y a aussi des moments un peu plus calmes dans ce parcours, mais il y a aussi quatre danses dans l'album. Ce sont vraiment des danses pensées comme une danse. Mais on a essayé déjà de jouer Maternulius dans le théâtre, par exemple, et ça marchait.
0: Ah, c'est une bonne nouvelle.
1: Au début, je pensais que ce concert, c'était forcément pour des gens, par exemple, debout, le public debout. Mais on a essayé dans le théâtre et ça a été, ben, mais j'espère toujours que ça fonctionne dans des endroits différents.
0: Ouais.
1: Donc j'espère aussi à Milan et à l'Opéra de Lyon.
0: Bon, ben, peut-être que s'il y a des morceaux qui dansent, il faudra que vous nous fassiez une démonstration de comment ça se danse. Sinon, on pourra peut-être faire savoir. Si on a une démo, on peut tenter. Trop bien. Merci beaucoup en tout cas, David. Je sais que ton temps est compté, que tu as d'autres interviews. Je rappelle juste que donc pour le contexte, on se voit jeudi soir à l'Hexagone de Meilan pour un concert. Tu nous as aussi parlé d'une autre date en fin de mois à Lyon. Et en tout cas, j'ai vraiment hâte de te revoir sur scène et je te remercie encore beaucoup pour avoir pris le temps de nous répondre. Et je te souhaite une très bonne soirée.
1: Merci à toi, Pierre, et bonne soirée à toi.
0: Merci, à bientôt.
1: Merci.
0: Et voilà, David Ambrogio l'a annoncé lui-même, ce jeudi soir à l'Hexagone de Meilan, on pourra danser, on pourra chanter, on pourra vivre plein d'histoires du sud de l'Italie avec lui et avec ses musiciens. Une très belle soirée en perspective, en tout cas je le remercie à nouveau pour avoir accepté de répondre à ces quelques questions, en français qui plus est. Donc cet épisode de l'apérophonie va être réécoutable très bientôt et téléchargeable aussi en podcast avec les références des morceaux que vous avez écoutés dans différentes langues. J'espère que ça vous a donné envie d'aller voir ce spectacle. Et là, on s'écoute tout de suite Al Carcere, un dernier morceau pour compléter cette apérophonie de David Ambrogio. Je vous souhaite en tout cas une très belle journée ou une très belle soirée selon le moment où vous nous écoutez sur Radio Campus Grenoble. A très vite. Ciao, ciao.
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